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0: rêves parties, qu'est-ce que c'est? 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C'est une culture qui existe et qui a son charme. 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
1: Hello les auditeurices, bonne année à tous! J'espère que vous avez passé d'agréables vacances et d'agréables moments de fin d'année. Après une pause de 2 semaines, nous sommes très contentes et très contents de vous retrouver pour de nouvelles parenthèses musicales. Pour cette première matraque bien-aimée de l'année 2026, je vous propose de continuer la fête, parce qu'après tout, on a tout le temps de se reposer, alors pourquoi s'arrêter maintenant ? Avec Cameo Blush dans les oreilles, il est facile de se projeter dans une ambiance de clubbing. Vous savez, entouré de vos proches, les lumières colorées qui tamisent la pièce, les chaussures qui collent au sol, on se sait. Cameo Blush, c'est un projet né à Londres, créé par John Dunk, qui produit de la dance music expérimentale. Une belle promesse pour celles qui aiment faire durer leur soirée. Un EP de 5 titres est sorti l'été dernier, en août 2025, et qui se nomme Grace in Motion. Je vous propose alors d'en écouter un extrait avec le titre « Et ça », qui à titre personnel me met de très bonne humeur. Sur ce, nous vous souhaitons de passer une belle année, riche de découvertes, de rencontres, de musique, une année où vous pourrez accomplir ce que vous souhaitez. Vous êtes bien sur Prune 92 FM, voici « Et ça » de Cameo Blush. À très vite.

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Parce que si vous me dites aujourd'hui, monsieur Sportouche, que l'État français et le ministère de l'Intérieur est incapable de mettre fin à une boum qui comprend 2000 punks à chiens, alors c'est extrêmement inquiétant pour la sixième puissance mondiale. 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

0: Tu es antifasciste ou tu l'es pas?
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1: Hello les auditeurices, bonne année à tous! J'espère que vous avez passé d'agréables vacances et d'agréables moments de fin d'année. Après une pause de 2 semaines, nous sommes très contentes et très contents de vous retrouver pour de nouvelles parenthèses musicales. Pour cette première matraque bien-aimée de l'année 2026, je vous propose de continuer la fête, parce qu'après tout, on a tout le temps de se reposer, alors pourquoi s'arrêter maintenant ? Avec Cameo Blush dans les oreilles, il est facile de se projeter dans une ambiance de clubbing. Vous savez, entouré de vos proches, les lumières colorées qui tamisent la pièce, les chaussures qui collent au sol, on se sait. Cameo Blush, c'est un projet né à Londres, créé par John Dunk, qui produit de la dance music expérimentale. Une belle promesse pour celles qui aiment faire durer leur soirée. Un EP de 5 titres est sorti l'été dernier, en août 2025, et qui se nomme Grace in Motion. Je vous propose alors d'en écouter un extrait avec le titre « Essa », qui à titre personnel me met de très bonne humeur. Sur ce, nous vous souhaitons de passer une belle année, riche de découvertes, de rencontres, de musique, une année où vous pourrez accomplir ce que vous souhaitez. Vous êtes bien sur Prune 92 FM, voici « Essa » de Cameo Blush. À très vite.

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1: 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Il y en a déjà bien assez partout ailleurs. 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
1: Salut à toutes et à tous, chers auditeurs, et bienvenue dans ce 121e épisode et premier épisode en 2026 pour la meute de Sortez les briquets. Je m'appelle Anna et ce soir je suis particulièrement bien entourée et heureuse de partager cette émission avec Steph, Gwen et Laurine. Salut les filles!
2: Salut!
3: Hello!
2: Alors clairement, on brave le froid, on sort du confort de la Sainte Trinité, la seule pour laquelle je prêche en tout cas, pyjama, thé frémissant et petit chat ronronnant. On vous adresse, c'est la coutume, de belles choses pour cette nouvelle année, un entourage aimant, des moments de douceur et on pense tout particulièrement à celles qui en ont le plus besoin. Nos adelphes ici comme ailleurs, les personnes victimes de discrimination, les personnes victimes de violences sexistes et sexuelles, les personnes victimes de conflits armés, des famines organisées, les personnes déplacées et réfugiées, pour les droits humains et pour la justice sociale pour tous. À notre échelle, avec nos moyens et bien sûr tout notre cœur, on diffuse ces valeurs, ces revendications et nos souhaits avec une sélection musicale 100% artistes minorisés de genre qu'on a toujours beaucoup de plaisir à vous partager et on commence tout de suite.
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3: Laurine, tu inaugures 2026, puisqu'il me semble que c'est à toi qu'a été attribué le dernier mot random donc de l'année dernière, donc 2025. Un mot qui contraste légèrement avec la météo ambiante et la température actuelle du studio dans lequel nous enregistrons, puisqu'il s'agit du mot chaleur. Alors on te laisse nous dire ce qui t'a inspiré.

Ouais, la chaleur, on en a besoin, je crois, non ? Cruellement même. Et je parle pas que des fibres majoritairement composées de laine que je porte en ce moment, et c'est très confortable ça déjà. La chaleur, c'est ce qui fait corps, c'est ce qui nous maintient dans un état fonctionnel, serein et confortable. La chaleur, c'est littéralement l'énergie que les corps usent, les précieuses calories dont ils ont besoin pour réguler le rythme respiratoire, la pression artérielle, les contractions musculaires, enfin... tout ce monde-là sous l'épiderme. Mais au-delà de nos précieuses enveloppes, la chaleur que je chéris d'abord, c'est celle de vos présences. Celle des corps qui m'entourent et qui nous entourent, la chaleur du collectif, celle qui s'émane des moments partagés, des accolades, des étreintes, des sourires et des rires. Je me faisais cette réflexion alors que je partageais un moment avec des amis le 26 décembre dernier. Tout était chaleureux autour de nous. L'environnement était confortable, l'atmosphère réconfortante. Les guirlandes lumineuses diffusaient une lumière dorée. Les verres sur la table étaient remplis de chocolat et de vin chaud. Cet instant était un câlin bien serré et qui dure un long moment. Et la chaleur, elle venait d'abord d'elle en premier lieu, et je les aime pour ça. Pour donner un son à cette idée et à cette image, je voulais vous partager les compositions d'une artiste qui m'évoque tout le réconfort, mais aussi l'énergie et la force que ça procure la chaleur. Comme si la petite jauge de vie au coin supérieur droit de l'écran du jeu vidéo se mettait soudainement à déborder. Alors je vous invite à écouter deux extraits, non pas un mais deux, parce que j'avais envie, voilà, tout simplement. Extrait du premier EP de la trompettiste londonienne Poppy Daniels. À vrai dire, je voulais vous passer son EP dans son intégralité pour ma prochaine émission full album, mais c'est un EP, donc c'est un peu court, donc c'est aussi un peu dommage. Du coup, je vous invite à l'écouter par vous-même. C'est du jazz, c'est trop bien. Il y a beaucoup de flûte aussi et j'adore ça. Donc tout de suite, deux extraits de l'album Keep Going On, premier EP de Poppy Daniels, disponible sur Bandcamp et sur toutes les plateformes de streaming.

0: Merci Laurine, c'était la trompettiste anglaise Poppy Daniels. Il faisait 15 degrés à plus près dans le studio, maintenant il fait 25. Il manque juste le chat qui ronronne là et c'est parfait.
1: Ah ouais, on en a parlé mais il est cruellement absent ce petit chat. Donc, en même temps, pas de chat, pas de bêtises. Hein.
0: C'est vrai. Bah, la prochaine fois, on ramène un chat.
1: Moi, je veux bien ramener Scarlett. Scarlett, elle est adorable en plus, donc pourquoi pas. Steph, tu vas nous emmener encore une fois dans le monde des batteuses, dans les groupes de rock, hein, les batteuses qui sont au fond de la scène souvent et qu'on peut oublier. Tu vas nous présenter une musicienne coup de cœur.
2: Festival. Alors, c'est vrai que c'est pas la première fois, donc je vais faire une chronique sur une batteuse, je pense. J'adore la batterie, si j'avais eu des sous et l'espace d'en avoir une, je pense que je me serais tournée vers cet instrument. Mais faute de place ou d'endroit bien insonorisé où en jouer, c'est tout naturellement vers la guitare dont je me suis tournée. Bon, voilà. Mais mon attrait pour la batterie est toujours là, d'autant plus lorsque ce sont des femmes qui sont en commande. Alors, j'adore le rock, mais ce style musical, on l'imagine souvent comme une histoire de leader, de figure charismatique et de guitare mise en avant. Et la batterie reste souvent dans l'ombre. Grrr. Mais pourtant, derrière les fûts, certaines femmes ont redéfini l'équilibre des groupes. Par exemple, chez les Black Rebel Motorcycle Club, BRMC pour les intimes, cette force rythmique s'appelle Léa Shapiro. Et pour être honnête, ça fait plus d'une dizaine d'années, peut-être voire plus, que BRMC m'accompagne. Leurs disques tournent régulièrement en boucle chez moi. Leur univers est donc devenu un peu familier. Mais il m'a fallu du temps pour les voir enfin sur scène. D'ailleurs, les voir un jour en concert était un doux rêve que je ne pensais pas réalisable. Et pourtant, celui-ci est bel et bien arrivé puisque je les ai vus en concert en décembre dernier à Saint-Herblain. Et je n'ai vraiment pas été déçue. Ce qui m'a immédiatement frappée, ce qui m'a plus marquée, ce n'est pas une guitare ou les voix ou une posture, c'est bel et bien la batterie. Léa Shapiro, elle impose, elle a une présence scénique incroyable. Chaque frappe est lourde, ancrée, physique. Quand elle joue, elle frappe vraiment avec tout son cœur, et son cœur, j'imagine aussi.
1: Aussi
2: elle,
1: limite,
2: elle saute limite pour donner de la puissance dans ses frappes. C'est vraiment impressionnant. On la ressent donc dans le corps et aussi dans les oreilles. Mais aussi, ce qui saute aux yeux, c'est l'équilibre du groupe. Sur scène, il n'y a pas de leader, évidemment. Personne ne cherche à prendre le dessus. Les morceaux se construisent collectivement dans une écoute permanente. Les regards échangés, les silences maîtrisés, les montées progressives racontent une vraie relation de confiance. Peter Hayes, Robert Levenbin et Léa Shapiro avancent ensemble à égalité. Dans un monde rock encore très codifié, cette dynamique est précieuse. Léa n'est jamais mise à part, jamais présentée comme une exception. Elle est un pilier au même titre que les guitares ou les voix. Léa Shapiro n'est pas la seule femme hein, derrière les fûts. On connaît d'autres femmes qui ont marqué le rock par leur jeu et leur manière d'exister dans un groupe. Il y a Meg White chez les Whitechapel, minimaliste mais essentielle. Cindy Blackman Santana, virtuose et puissante, ou encore Janet Weiss, pilier rythmique dans le groupe Sleater-Kinney. Alors des styles différents, mais un même point commun, une batterie pensée comme un langage collectif. Et c'est exactement ça que j'ai ressenti en voyant BRMC sur scène, un groupe sans chef, sans égo écrasant, juste trois musiciens au service des morceaux. Et ça fait plus de 10 ans que j'écoute Black Rebel Motorcycle Club, un nom difficile à prononcer. Voilà. En tout cas, ce concert m'a confirmé une chose, leur force n'est pas seulement leur son, c'est leur façon d'être ensemble. Et derrière les fûts, au cœur de ce collectif, il y a Léa Shapiro. Alors pour illustrer son jeu, tout bonnement incroyable, j'aurais aimé passer le morceau live qu'ils ont joué à Saint-Herblain, qui m'a fait chavirer. J'étais complètement envoûtée, omnubilée par la batterie, elle n'arrêtait pas de taper fort sur un morceau qui ne voulait pas s'arrêter. Et je voulais pas qu'il s'arrête ce morceau. Franchement, j'aurais voulu qu'il joue jusqu'à la fin. Mais vraiment, chaque frappe était puissante. C'était juste incroyable. Donc, à défaut de passer sa version live, version donc Saint-Herblain, voici sa version album. Donc, il s'agit de Shadow Skipper, issu du 6e album du groupe, sorti en 2010. Mais premier album où Léa Shapiro a participé en tant que membre du groupe. Avant, c'était un mec qui était aux commandes, mais il a mal terminé et ça aurait pu même un terme au groupe. Mais Léa est arrivée et l'a remplacée comme une déesse. Donc, on va écouter Shadow Skipper des Black Rebel Motorcycle Club. Tout de suite, sortez les briquets.

0: dirait Léa Shapiro. Donc merci pour cette découverte.
1: Maintenant, c'est au tour de Julie de nous partager ses vœux depuis Nantes pour la nouvelle année avec la série Los Años Nuevos, je pense. Ouais, oui. Voilà. Et évidemment, sa bande son, c'est la rubrique Popcorn.

Quand certains commencent l'année avec des bombes au mépris des règles du droit international, moi j'avais envie d'ouvrir l'année, ne vous en déplaise, avec un peu plus de douceur et de tendresse. Non pas parce que je veux jouer à l'autruche ou par confort personnel, mais déjà j'avais prévu cette chronique bien avant que les États-Unis ne ziotent sur le pétrole vénézuélien, mais aussi parce que les fins et débuts d'année, car c'est ce dont je voudrais vous parler en partie aujourd'hui, ont une charge symbolique forte. C'est l'occasion d'un bilan, la promesse d'un changement, des résolutions qu'on est toujours un petit peu convaincu de tenir, et surtout dans ce passage à la nouvelle année, apparaît toujours, pour peu qu'on soit entouré, un bref instant d'espoir où, en se serrant dans les bras, on se dit que cette année, ça ne pourrait être que mieux. Et tant pis si on s'illusionne. Ce que l'on se souhaite mérite, je crois qu'on s'y arrête, et ce rituel, la célébration d'une nouvelle année avec ses espoirs et ses déjà nouvelles désillusions, vaut bien la peine d'être raconté. Et c'est un peu ce que nous propose le réalisateur espagnol Rodrigo Sorogoyen avec, à la coécriture, Sara Cano et Paola Fabra dans la série d'Arte sortie en fin 2025 et que je vous invite à regarder très vite, Los Años Nuevos. Dans cette série, il s'agit pour les auteuristes de relater une histoire d'amour sur 10 ans, entre 2015 et 2025, le tout en 10 épisodes et en articulant le récit uniquement autour de la soirée ou lendemain du réveillon du premier de l'an, quand l'essentiel de l'histoire reste hors champ. Dans cette série, nous suivons donc 10 ans de la vie d'Anna et Oscar, couple de madrilènes, interprété très justement par Iria del Rio et Francesco Caril, qui se rencontrent, s'aiment, se quittent, se retrouvent parfois mais ne s'oublient jamais vraiment. Los Años Nuevos, c'est une histoire d'amour dans ce qu'elle a de plus banal, et donc grandiose également, racontée au rythme d'un seul jour par an, le temps de quelques heures, voire quelques minutes, les épisodes étant parfois au plus près du temps tel qu'il peut être réellement vécu. La série raconte donc la vie, rien que ça, dans ce qu'elle a de plus simple et complexe à la fois, dans ce qu'elle a de plus insignifiant et donc essentiel également, à travers l'expérience d'un couple faisant face au temps qui passe et aux aspirations contraires, en faisant le choix de concentrer le récit sur une seule journée par an, le soir ou le lendemain du réveillon. Donc, les auteuristes Rodrigo Sorogoyen, Sara Cano et Paola Fabra nous invitent, au moment de retrouver Anna et Oscar, à imaginer, reconstituer leur année. Un changement de carrière, la perte d'un proche, un déménagement, une retrouvaille, et envisager toutes les lignes de fuite qui les nous conduisent ici. La force de la série tient donc en partie à ça dans ce qu'elle ne montre pas. En laissant hors champ les années qui séparent chacun des réveillons, Los Años Nuevos montre donc la vie en mouvement qui, si parfois elle donne l'impression de bégayer, en réalité toujours avance. Et pour le raconter, ce mouvement, cet élan qui nous prend chaque nouvelle année et nous pousse les uns vers les autres, il fallait bien une bande-son pour l'accompagner. Dans Los Años Nuevos, la musique tient donc aussi une place particulière en venant ponctuer chaque fin d'épisode avec force, parfois avec mélancolie, mais souvent avec espoir, à la manière d'une prophétie autoréalisatrice et se faisant la promesse du changement à venir l'année suivante. Et la chanson sur laquelle je voulais m'attarder ici est celle qui vient clôturer l'épisode 6. Dans cet épisode, on ne voit pas Anna, seulement Oscar. Nous sommes le 31 décembre 2020, en pleine pandémie de Covid-19, souvenez-vous. Séparés les uns des autres par la pandémie, séparés aussi d'Anna, désolé si je divulgâche ici, l'épisode montre la solitude d'Oscar, mais une solitude qui n'est jamais totale, puisque dans cet épisode, Oscar fera de nombreuses rencontres, dont celle, à la fin, d'un adolescent qui le bousculera et d'une certaine manière le réanimera, car la vie, toujours, avance. Cet épisode, plutôt mélancolique, se finit sur la voix de la chanteuse espagnole Ana Fernández Villaverde, alias La Bien Querida, ou La Bien-Aimée en français, et son titre si joliment nommé Muero de Amor, Je meurs d'amour. La ritournelle de la chanson vient ici donc accompagner les sentiments d'Oscar qui, éloigné d'Anna, continue de faire vivre son amour pour elle en empruntant le chemin du souvenir. La chanson, en faisant l'écho des émotions intimes d'Oscar, contraste cependant avec le personnage de fin, celle du jeune ado qu'Oscar rencontre à ce moment-là, et qui, dans sa naïveté et son

0: C'est toi qui m'as offert ce briquet.
1: Non. Pourquoi je vous offrirais un briquet ?
2: Merci beaucoup Julie pour ta chronique à distance et merci beaucoup surtout d'avoir mentionné la série Los Años Nuevos parce que je l'ai regardée aussi et c'était trop bien. Vraiment, je vous la recommande les filles, enfin, si vous l'avez
3: d'accord,
2: pas encore.
3: D'accord, je ne connais pas encore.
2: C'est, voilà, bah, comme l'a dit Julie, c'est une série Arte et c'est un petit bijou. Je l'ai regardée en moins de 48 heures et il y a 10 épisodes d'une heure, donc...
3: Ça vous donne une idée un petit peu, ce soir, voilà. C'est parti. Hein. Okay,
2: franchement, commencer, c'est l'adopter, je dirais. C'est vraiment très, très cool. Merci. En tout cas, c'est à ton tour, Steph, de nous partager ton mood du moment. On a hâte de savoir ce qu'il en est, parce que le titre était intriguant sur le script.
4: C'est clair.

0: je suis dans mon mood.
1: Ouais, alors je veux pas vous en dire plus.
2: Super.
1: Je vais laisser l'intrigue. Donc, pour la petite anecdote, donc j'étais en télétravail ce jour-là, en pleine réunion. Quand je sens un truc qui me gratouille au niveau donc de l'arrière genou.
2: Mon Dieu. Voilà.
1: Donc je gratouille un petit peu. Mais au bout de quelques secondes, je sens que ça picote un petit peu. Je me dis, je dois avoir une petite bébête peut-être.
2: Horreur.
1: Donc je commence à tâter à l'arrière de mon genou et je sens une grosse boule. Dans mon jean.
2: Oh mon Dieu.
1: Au début, je pense à un tic parce que en fait, mon chat, à cette époque de l'année, c'était il y a quoi, en septembre ou en octobre, je sais plus, il m'a ramené beaucoup de tics. Donc je me dis putain, j'ai un tic là. Voilà. Sauf que voilà, j'enlève mon pantalon. Je suis toujours en télétravail. Hein, voilà. la réunion suit son cours. Moi, j'ai abandonné la réunion.
2: T'étais en visio.
1: Non. Okay. Heureusement, je suis pas en visio.
2: J'adore cette situation.
1: Donc, j'enlève le pantalon en tenant bien la masse là. Donc, quand je l'enlève, je vois que j'ai écrasé quelque chose. Je vois que. Je vois que je n'ai rien au genou, donc j'ai pas de tic, et je secoue le pantalon, et là je vois donc une araignée,
2: non,
1: donc voilà, qui était tombée du pantalon.
2: C'est mon cauchemar.
3: Ça me dégoûte.
1: Voilà. Elle avait la taille d'un médiator de guitare.
2: Le corps.
1: Ouais, le corps avec les pattes. Oh. Le corps avec les pattes.
2: Ah oui,
1: mais
2: bon,
1: voilà.
2: D'accord.
1: Juste ça, voilà, le c'est savoir okay, mais... que j'avais ça en fait, qui était à ma jambe, collé à ma jambe.
2: Bah ouais,
1: que je l'ai.
2: Voilà. Elle devait être bien là. Elle devait être au chaud.
1: Ah, je sais pas, mais je sais pas comment elle s'est glissée là. Donc bref. Voilà, j'étais un peu dégoûtée. Enfin, moi, c'est ma phobie, hein, les araignées. Je déteste ça, vraiment. Les voir même en cadavre, ça m'horrifie. Donc voilà, après, j'étais super bien quand j'ai repris le boulot. Voilà, j'étais... À quel point j'étais... Des fois, j'étais zen. Et puis d'un coup, je repensais à cette scène où j'imaginais l'araignée en train de se toucher ma jambe. Bref. Du coup, pour illustrer ça, j'ai choisi un titre qui, en fait, n'a rien à voir avec qui n'a rien à voir dans l'esprit, dans les paroles et tout ça, avec ce qui s'est passé, mais où les moments du morceau font penser. Il y a des moments très calmes qui me font, c'est un peu moi quand j'étais, je pensais plus du tout à cet événement, et d'un coup, tu as des moments un peu plus puissants, un peu plus intenses, où là, on peut sentir un peu peut-être le goût de dégoût.
2: La panique.
1: La panique en mode « Ah, mon Dieu !» Voilà. Donc du coup, ce morceau, c'est un morceau de Chelsea Wolfe qui s'intitule « Iron Man ». Donc voilà, c'était de mon mood, une araignée dans mon pantalon. Et on l'écoute.
2: Mood horrifique.
1: Ah, c'est ça. On l'écoute tout de suite.

0: Merci Steph pour cette chanson. Elle montre bien le cauchemar que je vais faire ce soir, bien l'horreur vécue. Moi, j'aurais cramé le pantalon, clairement, mais bon, je suis un peu... j'ai un peu une arachnophobie, ça s'appelle comme ça.
1: Ouais, c'est ça.
0: Voilà, merci.
2: Mais de rien, c'est un plaisir de partager.
3: Plaisir d'offrir des cauchemars.
2: Voilà. Bon, ouais. On enchaîne avec une rubrique un peu plus cool. Un peu plus
3: chouette, j'espère, voilà. J'espère.
2: Avec notre chroniqueuse préférée, il s'agit de Gwenaëlle, qui est ici avec nous en plateau. Et pour la rubrique Rebels

Ça fait maintenant quelques semaines où Angelina a laissé place à Angèle. Et oui, maintenant, ce sont ces musiques qu'on passe en boucle dans la voiture. Mais je crois que ça passe un peu mieux avec maman. Ha ha ha! Et ce soir, je voulais vous passer un morceau que j'aime beaucoup. C'est le morceau, évidemment, chanté par Angèle, mais aussi Orelsan. Je les adore tous les deux. On les écoute tout de suite dans Sortez les briquets.

0: Merci Gwen pour ta chronique, c'était génial. Et puis bah, ça m'a permis moi personnellement de découvrir cette chanson d'Angèle parce que je ne me tiens pas trop au courant de son actualité musicale. Donc merci beaucoup pour ça et on a hâte d'entendre tes prochaines chroniques.
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0: On poursuit tout de suite avec Anna qui va nous présenter une artiste sud-africaine.
4: Comme vous le savez, cet été, j'étais au Botswana pour le mariage de ma meilleure amie. Et sur le chemin de retour, j'ai fait une escale à Johannesburg où j'ai visité le musée de l'apartheid qui montre non seulement la vie politique sous l'apartheid, mais aussi ce que le système a produit et empêché sur le plan artistique. Quand on pense aux artistes sud-africaines, le nom de Myriam Makeba revient souvent. Peut-être ça vous dit quelque chose. Mmh. C'est la chanteuse de Pata Pata et une grande figure de la lutte anti-apartheid. Mais elle n'était pas la seule artiste importante de cette époque. C'était à ce musée que j'ai découvert Dolly Ratebe, née en fin des années 20 à Johannesburg, quelques années avant Myriam Makeba, du coup. Elle a été chanteuse de jazz et la première grande star noire du cinéma sud-africain, en quelque sorte la première hit girl noire du pays. En 1989, Dolly joue une chanteuse de jazz dans le film « Jim Comes to Joburg ». Et ce film montre en Afrique du Sud, au début de l'apartheid, les hommes noirs migrent vers les villes pour travailler dans les mines, mais aussi beaucoup de femmes quittent les zones rurales pour Johannesburg, « The Golden City ». Ce film a été le premier long métrage réalisé avec un casting noir et spécifiquement destiné au public noir d'Afrique du Sud, avant que c'était que les films pour les blancs, quoi. Et même si le contexte de production par le réalisateur blanc était apparemment problématique, la présence de Dolly Ratebe reste culturellement très importante. Elle rend visible les femmes noires modernes, indépendantes, sûres d'elles, un contre-discours face à l'idéologie du suprémacisme blanc qui veut effacer les femmes noires indépendantes. Et pour souligner à quel point c'était difficile d'être une femme noire et célèbre à l'époque, c'est cette anecdote, parce qu'en 1952, 3 ans après la sortie du film « Jim Comes to Joburg », Dolly Ratebe est photographiée par un photographe blanc pour la une d'un magazine. Et elle et le photographe sont arrêtés après ce shoot par la police qui soupçonne que les deux avaient enfreint l'Immorality Act, c'est l'interdiction des relations sexuelles entre blancs et non-blancs. Et après quelques temps au présent, Dolly et le photographe sont innocentés, mais on y voit bien la répression de l'époque et à quel point c'était dur de devenir célèbre en fait en tant que femme noire. Les chansons de Dolly Ratebe deviennent le soundtrack d'une génération qui vit sous ce régime raciste et aussi Nelson Mandela était un grand fan d'elle. Le prénom Dolly est même devenu du slang de l'époque parce que Everything is Dolly voulait dire que tout va bien. Genre,
0: j'adore.
4: Everything is great, everything is Dolly.
0: Trop bien.
4: Voilà. Alors tout de suite, on écoute le solo de Dolly Ratebe du film Jim Comes to Joburg dans Sortez les briquets.

0: Merci beaucoup, Anna. Everything is Dolly, c'est ça, hein ? J'adore.
1: C'est ça.
0: C'était très, très chouette comme découverte. En tout cas, merci pour ça. Merci beaucoup. Et Steph, je te laisse poursuivre.
2: Ouais. Oui, car c'est l'heure déjà de notre dernière rubrique. On l'aime d'amour et elle va nous faire danser. Oui.

0: Le « Laissez-moi danser » du soir est un clin d'œil à un titre de notre Rebel Kitness, à nous Gwen. Je ne sais pas si vous vous souvenez de Brandy de son, et de son son « The boy
1: mais oui,
0: is
1: j'adore,
0: mine.
1: Mais j'adore, tellement un classique.
0: C'est un featuring avec Monica et c'est vraiment un classique oui. R&B de la première moitié des années 2000. Hein.
2: J'adore, oui. Alors attention, ne restons pas trop dans la nostalgie. Léa nous propose une légère ellipse. On se retrouve à présent en 2024, époque pas si lointaine hein, finalement, où on retrouve le refrain très catchy « The boy is mine » dans une version modernisée, davantage axée sur les basses et la culture club. C'est une artiste américaine qui nous en a fait cadeau. Elle s'appelle Audrey Nuna. Elle a 28 ans et elle produit ici ce qu'on appelle une interpolation. Alors l'idée, c'est de reprendre une partie reconnaissable d'un morceau déjà existant, ici donc le refrain, et on le réenregistre à sa sauce, à la différence d'un sample par exemple. Alors l'interpolation, ça permet des trucs très cool, comme créer du lien entre générations, ici par exemple entre Gwen et nous par exemple, ou bien de donner un sens nouveau au message d'un morceau. Dans The Boy Is Mine de 2004, Brandy et Monica chantaient la rivalité de deux femmes se disputant un homme. 20 ans plus tard, Audrey Nuna change le titre du morceau, enlève The Boy Is pour ne garder que Mine et met l'accent sur la possession symbolique de sa propre place, ses propres désirs, etc. Un voyage dans le temps et les mœurs, c'est Léa qui nous envoie Mine d'Audrey Nuna tout de suite pour sortir les briquets.
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0: Merci Léa. Évidemment, ce message, cette chanson me va droit au cœur parce que en grande fan du R&B des années 2000, je m'y retrouve et j'aime bien qu'il y ait cette filiation dans la musique. Et puis, j'espère que ce morceau il sera encore samplé dans 100 ans. Mais voilà, grave. Tout simplement. En tout cas, c'est l'heure du tirage au sort du mot random. Et je pense que notre main innocente ce soir, ce sera une petite main.
1: Ouais, elle est celle pressée.
0: Celle de Gwen.
1: Vas-y.
0: Parmi tous ces post-it de couleurs, nous avons...
2: Turbo.
3: Ouh, le turbo.
1: J'adore.
0: Bah, superbe. Je pense que c'est un mot pour Mélie.
1: Mélie,
0: parce qu'on la turbo aime. Voilà. Et on lui envoie des turbo bisous de là où elle est.
3: C'est ça. Ça merci beaucoup. Une turbo chanson super vite, quoi.
0: Ouais, exactement. Vraiment, pas le temps. Voilà, ce sera ça. Merci beaucoup, Gwen, en tout cas, pour ce tirage au sort. Merci beaucoup, les filles. Merci, Anna. Merci, Steph, en régie pour cette émission. Merci à vous, chers auditeurs, de nous avoir suivis pour cette 121e émission. La prochaine, ce sera la playlist de Julie. Nous, on se retrouvera en meute le premier mardi de février. Et puis, on vous en dira plus très prochainement, mais il semblerait que la Radio Syllab fête ses 30 ans tout bientôt. Donc voilà, on vous en parlera peut-être un petit peu plus avec le programme des festivités. On espère vous y voir. Tout de suite, retrouvez les copaines de l'émission Qui les vilaines. On vous embrasse très très fort.

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5: Est-ce que tu sors souvent en soirée? Et si oui, tu vas où pour faire la fête? Aller en soirée, rencontrer, donner de soi, recevoir des autres. Est-ce que vous le faites pour la musique, pour la danse, pour se libérer ou pour s'oublier? Avec le micro Totard, on va en teuf, écouter de la musique électronique. Parce que c'est celle-là qu'on aime et qu'on fréquente. Que ce soit à Détroit, berceau de la techno, ou Berlin et Manchester ensuite, et sans oublier la jungle en Grande-Bretagne, la house de Chicago. Ces fêtes ont toujours revendiqué un mode de vie différent, une inclusion plus grande, une remise en cause des normes. Alors il en reste quoi aujourd'hui? Cette émission vous emmène discuter avec les fêtards et actrices de la fête, que nous avons rencontrés le temps d'une soirée autour d'un thème choisi à l'avance. Quand vous en aurez marre de discuter, on ira vers le dance floor avec une sélection musicale à notre sauce. Ce quatrième épisode est une immersion dans une discussion sans filtre sur le vécu de trois femmes et leur rapport au monde de la nuit. Nous les avons rencontrées en allant passer une soirée à la Cité Fertile à Pantin, un samedi soir de mars. Elles se sont livrées à nous, nous ont raconté leur vision et la manière dont elles se sont forgées. Avec ce format légèrement différent des précédents, nous ne prétendons toujours pas faire une analyse statistique et sociologique de ces sujets vastes et complexes, mais plutôt transmettre ses vécus, rarement mis en valeur et souvent gardés dans l'intimité d'un cercle restreint. Quand il nous le semble pertinent, nous croiserons cette discussion avec des témoignages recueillis en fin de manif à la République, en l'occasion de la Journée de la Femme. Avant que l'épisode ne commence vraiment, nous préférons vous avertir qu'il aborde des sujets sensibles liés aux violences sexistes et sexuelles.

0: Ben oui, mais justement, pour toi, t'es où?
1: Ça va, vous passez une bonne soirée?
2: Oui,
1: ouais. Vous, êtes,
2: bah ouais,
1: vous êtes là?
2: Ouais, bah on est arrivé vers 18h.
1: Ouais.
2: Et trop bien.
3: Ouais,
2: trop bien.
3: Cool.
2: J'aime beaucoup ce film. J'aime beaucoup les DJ qui passent.
3: Ouais. Moi, c'est la première fois que je viens là, donc c'est tellement
0: bon. À la Cité Fertile ou
3: quoi? À
2: la Cité Fertile.
3: Ah ouais, ouais, c'est la première fois.
2: Ils font plein de choses. Ils font aussi des friperies solidaires.
3: Ouais, bah trop cool. Bah, je reviendrai.
2: Ouais. Non, c'est trop bien.
0: Et bah, en fin de compte, on se connaît toutes un peu. Nous, on se connaît depuis la maternelle, toutes les deux.
2: Ah oui.
0: Et donc, du coup, avec.
2: Avec ma sœur.
0: Voilà.
2: Oui, c'est vrai.
3: Oui.
0: Ouais.
3: Vous me connaissez depuis très longtemps.
0: Oui, oui, on connaît quand même.
3: Okay, super.
4: Genre, même là, je cherche un appart à acheter. Ce que je demandais, quand je visite, je veux déjà un quartier où je peux rentrer à 2h du mat'. En étant tranquille, en pouvant garer mon vélo tranquille. Si c'est un quartier qui craint ou que je peux pas être une fille seule à rentrer tard, je vais pas acheter dans ce coin-là. Quoi. Non mais c'est la fête, mais enfin vraiment, parce que je sais que je sors. Moi, idéalement, j'aimerais bien sortir deux fois par semaine. Je sais que je rentre, soit je peux rentrer à 23h, soit à 2h du mat. Et c'est important pour moi de rentrer dans un environnement où je sais que les femmes ne vont pas se faire agresser, typiquement. Assez calme pour rentrer, mais calme dans le sens il n'y a pas de gens dehors, notamment des mecs.
0: Notamment
4: des hommes
0: qui ressortent.
4: Bah oui, parce qu'en vrai, si c'était des femmes dehors, je m'en foutrais. Mais
2: Je pense que quand t'es une femme dans le milieu de la nuit, t'es forcément en hypervigilance. Enfin, qu'on le veuille ou non, comme on le disait tout à l'heure.
0: S'il n'y avait que des meufs, ça serait tranquille.
2: Oui.
0: Il y a
2: toujours une force d'hypervigilance parce qu'en fait le moindre faux pas peut avoir des conséquences hyper graves et que ce soit l'endroit où tu vas, qu'on a déjà toutes vécu, et que ce soit l'endroit où tu vas, la manière dont tu y vas, de comment tu es habillé quand tu y vas, quand tu y es là-bas sur place ou quand tu rentres, en fait c'est un projet global en fait auquel il faut réfléchir en amont.
3: Quand tu parles de cette hypervigilance, justement, par exemple, moi, c'est quelque chose que je vois aussi, que je vis, que je ressens, mais ça m'est arrivé d'être confrontée à des copines qui sont en mode « Non, mais je vois pas de quoi tu parles. » Est-ce que toi, t'as des potes comme ça ou pas?
2: Je pense qu'on a toutes conscience, mais on a toutes plus ou moins peur. C'est par exemple, moi, je me considère pas comme quelqu'un qui a peur. Je suis, pour le coup, moi, je me suis jamais interdit d'aller à un endroit. Je suis pas quelqu'un qui... je suis toujours rentrée toute seule le soir, même quand on habitait en banlieue, je suis toujours rentrée. Ça m'est arrivé de prendre le bus de nuit toute seule et j'avais pas peur, mais je savais qu'il y avait un risque. Je pense qu'inconsciemment, on sait qu'il y a un risque potentiel.
3: Okay.
2: Tu vas t'asseoir en tout cas à un endroit stratégique dans le bus, tu vas regarder qui il y a autour. Donc même si t'as pas peur en soi, et c'est pour ça que je parle d'hypervigilance, c'est qu'en fait, je pense que c'est différent de la peur. Dans le sens où t'as pas forcément peur, mais t'es au courant de ce qui se passe. Et je pense que cette, on n'a pas eu l'inconscience ou l'insouciance que peuvent avoir les mecs en soirée, en fait. Mais j'étais au cinéma, j'étais toute seule dans la salle de cinéma. Et donc je me suis assise à un endroit où je pouvais voir les entrées. Et pourtant, j'ai pas peur. Et puis maintenant, en plus, je suis plus âgée. J'ai pas... Exactement. Et en fait, c'est juste que je suis dans une salle noire. Et quand j'ai raconté cette anecdote mon copain et même son pote, il m'a dit « Ah ouais, c'est marrant, moi, j'y aurais jamais pensé. » Mais évidemment, et c'est très bien. Où j'ai une autre anecdote, et pour le coup, ça, c'était vraiment en soirée. Où je me suis retrouvée à... donc un mec vient me voir, me dit qu'il a perdu son portable. Je fais bah attends, bah je vais t'appeler parce que spontanément je veux l'aider à retrouver son portable. Donc il finit par retrouver son portable et il finit par me harceler par message. Et en fait, sauf que pareil, quand j'ai raconté cette anecdote-là à un copain, il m'a dit « Mais pourquoi t'as fait ça? Fallait pas passer ton numéro ?» Et j'étais là « Mais en fait, je n'ai même pas pensé. » Et voilà, et là, peut-être que j'ai baissé ma vigilance en me disant « Ah, il a perdu son portable, il faut que je l'aide à retrouver son portable. » Et en fait...
5: Si t'avais eu le réflexe, on aurait dit que t'étais folle.
2: Et en plus, oui, on m'aurait dit « Bah, c'est pas sympa. »
5: C'est pas de bonne solution.
2: Dit, oui,
0: tu l'as pas aidé.
2: Exactement. Ou alors, j'aurais dû trouver une ruse pour dire « Ah, bah, moi, j'ai plus de batterie. »
6: mouvement qui a fait énormément de bruit concernant la libération de la parole des femmes sur les agressions sexuelles, c'est clairement MeToo. Pour rappel, c'est un mouvement social qui a débuté en 2007 avec Tarana Burke, une travailleuse sociale afro-américaine, pour dénoncer les violences sexuelles, notamment à l'encontre des minorités. Il est devenu populaire en 2017 suite à l'affaire Weinstein et est arrivé en France cette même année et aussi en 2019. Depuis, ces traces s'observent partout. En soirée, on a mis en place des safe spaces, des dispositifs de prise en charge de potentielles victimes et de la sensibilisation. C'est par exemple les actions choisies par l'association Consenti, créée en 2018 dans la continuité du mouvement MeToo. Dans un article écrit par Anouï Delon, Mathilde Almentier, ayant fondé Consenti, témoigne. Je n'en pouvais plus de ce comportement qui était et est toujours la norme. Se faire attraper la hanche quand on passe devant le bar, devoir être tout le temps vigilante à qui est derrière toi, ne pas faire d'eye contact parce que si tu le fais, la personne se fait des films directs et tu vas devoir être désagréable, ce n'est pas une atmosphère fun, pas récréative. Dans ce même article, elle insiste également sur le fait que ces violences persistent dans les scènes underground, les espaces alternatifs ou en marge, qu'on a tendance à penser exclus de ce genre de schéma. Les safe spaces absolus restent une utopie. Plus récemment, on a vu réémerger une branche du mouvement, MeToo Techno. Au départ, ça fait sourire. Un mec qui parle fort et qui balance en story les agissements dégueulasses de ses anciens collègues DJ. Sauf que ce mec, il a aussi créé toute une campagne de trolls sur Instagram à leur rencontre, en braquant au passage les projecteurs sur lui. Il n'y a pas une grande envie d'aider les victimes, c'est plutôt guidé par l'ego. Encore plus gênant, ces affaires sont comme souvent connues depuis des années. Et il a suffi qu'un mec parle un peu plus fort pour qu'on l'écoute, pas très flatteur pour nos capacités collectives à écouter la parole des personnes victimes d'agression.
2: Oui, je me sens pas en insécurité quand je vais, surtout dans les milieux de la teuf. Dans les milieux de la teuf qu'on connaît, c'est quand même. Je veux dire, il y a de plus en plus de prévention, il y a de plus en plus de messages sur l'inclusion, sur justement le consentement, sur quand c'est non. Et pour autant, en fait, parfois, et ben, en fait, il suffit de tomber sur la mauvaise personne, bah, quand t'es une femme.
1: Et t'as senti un impact positif justement de toutes ces mesures de
2: oui.
1: Sécurité.
2: Ah oui, ouais. Ah oui, oui, oui. Oui, oui, c'est le jour et la nuit. Entre il y a 20 ans, quand j'ai commencé à sortir et aujourd'hui, ouais. Bah déjà il y a eu MeToo, ça a ouais. Été une grosse frontière. Il y a eu un avant et un après MeToo. Et ça, ça a été. Et d'ailleurs, d'ailleurs tu peux rejoindre.
7: Il y a un élan de sororité qu'il n'y avait pas avant.
2: Oui, exactement. Oui, c'est ça. Il y a vraiment eu un élan de sororité qu'il n'y avait pas avant. Et même des situations où on se disait avant, oh, c'était toléré de faire ça, par exemple. Mais très simplement, un mec qui te paye un verre et t'es plus jeune. Et en fait, tu te sens un peu obligé au moins de l'embrasser ou...
8: Faut que tu fasses
2: quelque chose parce qu'il t'a payé un verre. Et au début, c'était juste sympa. Et en fait, t'arrives au bar, il fait « Ah bah tiens, je paye un coup. » Donc toi, t'es super sympa. Et en fait, sauf qu'après, tu te dis « Bah en fait, finalement, ce coup, il est pas gratuit. » Et je me sens en demande. Il y avait forcément un vrai... Alors qu'aujourd'hui, c'est beaucoup plus facile de se dire « C'est ok. » Et ben bah, non, en fait, c'est ta responsabilité. Il doit pas y avoir de conséquences là-dessus. La question du consentement n'était jamais abordée. Moi, le mot consentement, je l'ai appris à 30 ans. Ouais. Quand j'avais 20 ans, quand je sortais à 20 ans, la question du consentement n'existait pas. Ouais.

0: La fête, c'est le lieu par excellence de l'excès et du relâchement. On attend toute la semaine de pouvoir sortir le vendredi soir et enfin décompresser, lâcher prise. En oubliant notre travail, nos problèmes, quelle heure il est et les gens qui nous entourent. En France, souvent, c'est associé à l'alcool et à ses effets. Ce lâcher prise, presque sacré, cet objectif à atteindre, est-ce que c'est une notion genrée ? Drôle de question, vous me direz, mais pas vraiment. Dans le podcast « Les couilles sur la table », le sociologue Nicolas Palierne, reçu par Victoire Touaillon, rappelle que la fête et l'ivresse sont des territoires majoritairement masculins. Même s'il existe plus de nuances aujourd'hui, l'ivresse et le lâcher-prise va amuser, être valorisé chez un homme qui va prendre la place, crier, ne pas s'entendre parler, dire des choses déplacées. En revanche, chez une femme, l'ivresse inquiète. Elle doit rester discrète, ne pas se laisser aller. Imaginez deux secondes une femme bourrée qui crie, qui n'a pas conscience de son environnement. Qu'est-ce que ça vous évoque ? Et est-ce qu'un homme provoquera les mêmes réactions chez vous ? Nicolas Palierne souligne également que s'abandonner à cette ivresse est un privilège qui demande aussi un sentiment de sécurité.
1: C'est quoi votre relation au lâcher-prise ? En soirée ? Est-ce que c'est quelque chose qui est atteignable ? Est-ce que c'est quelque chose qui est souhaitable aussi ?
2: Je pense que le lâcher prise pour les nanas, mais en général, même en soirée ou même au niveau du sexe, au niveau de plein de choses, le lâcher prise, il est très compliqué pour les femmes parce que je pense qu'on a plein de choses. On est tellement en hyper-vigilance sur tout que le lâcher prise pour la femme, il est très compliqué, je pense, et qu'on n'y arrive jamais vraiment, et que quand on lâche vraiment, vraiment prise, et bah peut-être qu'on peut aller dans des extrêmes qui font peur à le commun des mortels.
3: Et en plus de ça, j'ai toujours peur d'être tout le temps le truc de tendancieux un peu, tu vois. J'ai l'impression que si je lâche prise, alors je sais pas, je vais bouger les hanches, je vais aller, je sais pas, genre en mode danser sur mes copines et tout, tu vois. J'ai vraiment l'impression qu'il y a un truc où du coup ça amène à quelque chose, et parfois je suis juste dans le fond de la boîte, coincée du cul, et je regarde les gens, ou alors je suis en mode il faut que je saute juste sur place, je sais pas, genre que je fasse un truc pas bizarre, n'attire pas le regard, genre sois pas chelou, tu vois. Parce que même pas si c'est tendancieux, c'est juste que j'ai l'impression que tout d'un coup, il y a un regard qui m'empêche de lâcher prise totalement.
4: Enfin, moi j'ai une relation au lâcher prise qui est assez forte.
5: À 21h.
4: Parce que j'aime bien faire la fête, je la fais longtemps et j'aime bien justement là où la fête peut t'amener.
0: La voix que vous venez d'entendre en fond, c'est un homme qui est venu s'asseoir à notre table pendant qu'on discutait avec celle qu'on interviewait pour s'ajouter à la discussion sans y être invité. Son premier réflexe, ça a été de couper la parole à celle qui était en train de parler pour souligner le fait que, je cite, « il n'était pas un homme comme les autres ». Une telle intervention semblait scriptée tellement elle colle à notre épisode. Écoutons rapidement un best-of de ces interventions.
2: Parce qu'on est plus menacés par des connards dans la rue ou j'en sais rien, tu vois. Mais bien sûr, dans les teufs électro aussi, hein, c'est tout partout, hein, qui font peur à le commun des mortels.

0: un facteur chance qui existe quand t'es une femme, qui est plus fort, c'est que moi je lâche beaucoup prise, je fais beaucoup de soirées très tard, dans des endroits où parfois j'aurais pu me mettre en danger.
1: Ah,
0: putain, je me suis mise dans des situations avec le recul, enfin, le lendemain ou le surlendemain, quand je sors de ces afters où on a été dans des apparts, où on ne connaissait pas les gens, où à un moment il a commencé à avoir une ambiance bizarre et du coup je suis partie.
1: Le spontané.
0: Exactement. Et je me suis dit, ah mais merveilleux, il m'est rien arrivé. Mais voilà, mais c'est un peu ça, ouais. Mais je pense que c'est vraiment le facteur chance. C'est que il y a vraiment ce truc de facteur chance, de réussir à aller, de se dire, ah mais c'est génial, j'ai pu aller jusqu'au bout de ma soirée sans qu'il me soit rien arrivé. Et ça, je pense que au-delà du fait de comment la fille peut s'habiller, de comment, à qui elle peut parler, de ce qu'elle peut boire, il y a vraiment de qui tu rencontres.
2: Parce que je considère qu'il y a soirée et soirée, il y a le début de soirée où on se sent beaucoup plus à l'aise et l'alcool est moins présent, etc. Et quand on arrive sur la fin, à partir de minuit, j'ai l'impression qu'il y a un peu un dark side et du coup c'est ce truc-là que j'essaye d'éviter un peu. Voilà.
3: Et ça a changé, genre c'est peut-être quand t'étais plus jeune ou quoi, ça te dérangeait moins et maintenant c'est avec le recul tu dis en fait non, je choisis pas.
2: En vrai, malheureusement, non, parce que du coup, j'ai découvert le milieu de la nuit assez tard. Et du coup, moi, j'ai travaillé dans un bar de 2 heures. Donc, en fait, je voyais ce dark side même il y a un an où, en effet, moi, j'avais cette position-là de je suis derrière le bar, donc il peut moins m'arriver de choses, mais je le voyais autour de moi. Et quand l'alcool arrivait, quand je sentais qu'il y avait trop de mecs et peu de meufs, bah, j'avais un sentiment de... Ok, je dois être aux aguets parce que en fait, c'est à partir de ce moment-là qu'il peut leur arriver plus de choses et que le danger est plus présent.
1: Le fait de la relation à l'espace où les femmes se positionnent, c'est une vraie question parce que en vrai, c'est où est-ce qu'on se place par rapport à la soirée, où est-ce qu'on place par rapport aussi à notre... comment on est à l'aise par rapport à tout ça. Et je trouve vraiment que... Alors, je sais pas si nous on est des exceptions, enfin notre groupe de copines là, mais je trouve que nous on a toujours été très à l'aise quand on était en soirée. On a toujours été très à l'aise parce que justement on est un groupe solide. Ma copine, je la connais depuis la maternelle et en gros on a un groupe de copines où on se connaît toutes depuis maternelle primaire. Donc comme on disait tout à l'heure, on a toujours eu cette bienveillance, on fait toujours attention à tout, à tout le monde.
4: Mais le fait d'être en groupe, oui, ça rassure.
1: Et le fait d'être en groupe, ça rassure et un groupe sûr. Et du coup, je pense que par rapport à ça, nous, ça nous a mis à l'aise et on a pris la place. On s'est dit, on s'en fout, on est là, on va kiffer notre soirée. Et vu qu'on va kiffer notre soirée, on va se mettre en avant, il n'y a pas de problème. Et pareil, j'avoue qu'avec l'âge, du coup, cette assurance, je l'ai quand même gardée. Et là, par exemple, il y a une soirée à la Cité Fertile, j'aurai aucun problème à mettre devant. Parce que j'ai envie de kiffer et que je suis légitime. Je pense que c'est vraiment ça. C'est le fait que je suis légitime de kiffer ma soirée. Ouais.
4: Le fait d'être en groupe.
1: Exact. Oui, et mais même, je pense que le fait d'être en groupe, ça m'a rendu légitime quand j'étais plus jeune. Et maintenant, et exactement, j'ai construit cette confiance dans la vingtaine. Maintenant, ayant la trentaine, je me sens légitime même seule.
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0: Je pense que c'est toute la complexité d'être une femme en teuf en plus, parce qu'il y a vraiment une injonction contradictoire avec ce qu'on nous vend depuis qu'on est toute petite, c'est-à-dire des femmes hyper sexualisées en permanence, super belles,

0: super bien foutu. Donc en fait, nous, on nous les érige comme modèles, donc on a envie de leur ressembler. Ouais. Sauf qu'en fait,
1: des modèles créés par des hommes.
0: Et c'est exactement, c'est ce que j'ai. En fait, c'est des modèles créés par des hommes de 50 ans derrière leur ordi et puis même derrière leur fantasme. Voilà. Et derrière leurs fantasmes. Et en fait, donc nous, on nous érige ces modèles-là, on a envie de leur ressembler, donc on va avoir des troubles alimentaires, on va s'affamer, on va s'épiler, on va faire toutes ces choses-là donc, qui nous causent du mal et de l'argent. Parce qu'en plus, ça prend du temps. En fait, on prend du temps en permanence pour correspondre en plus à des critères de beauté qui en plus peuvent se retourner contre nous.
2: Oui.
0: Et c'est horrible.
2: Machin,
0: voilà, parce que il faut faire attention, il faut toujours être dans le dosage en fait. Et en fait, on est des vrais, les meufs sont des chimistes en vrai, parce qu'on est tout le temps en train. Non mais c'est vrai, on est tout le temps en train de doser la juste mesure. Et en fait, si on ne dose pas cette juste mesure, si on est dans le lâcher prise, ça va pas. Si on est trop, on n'est pas dans le lâcher prise, on est coincé. Enfin voilà. Et en fait, on est tout le temps comme ça.

0: Ces discussions sur les dynamiques de genre, ça nous donne envie de faire une aparté sur un sujet transversal et qui imprègne tellement nos dynamiques sociales. Ce sujet, c'est celui du boys club. Un boys club, c'est un peu comme un groupe de potes. Sauf que ces potes détiennent beaucoup de pouvoir et veulent rester entre eux. Les membres de ce club vont s'échanger des informations, prendre des décisions ensemble, s'entraider et être avantagés. Martine Delvaux est une écrivaine et professeure de littérature québécoise et a publié un livre intitulé Boys Club. Dans un article à ce propos, elle raconte « Le Boys Club n'est pas seulement un lieu ou une structure investie par des hommes. Il est ce par quoi la masculinité devient ce genre sexué qui n'en est pas un parce qu'elle représente tout le monde. Le Boys Club fait de l'homme, blanc, hétérosexuel et de classe moyenne, le représentant du neutre et de l'universel. Il fait que le masculin l'emporte sur le féminin, le blanc sur le racialisé, le riche sur le pauvre, l'hétérosexuel sur le queer, etc. Mais ce n'est pas seulement leur présence qui donne aux hommes du pouvoir, c'est la manière dont ils s'organisent et se retrouvent ensemble, installés en rond, se faisant face autour d'une table, d'une icône, d'un idéal. Bon, tous les boys clubs ne sont pas explicitement hostiles aux femmes. Certains comptent quelques rares femmes qui leur permettent même de nier leur statut boys club. Ils diront sûrement « Nous n'excluons pas les femmes, puisqu'il y en a trois parmi nous, il y a ma meuf, il y a la meuf de mon pote. » Pourtant, lorsqu'elles sont très minoritaires, ces femmes ne peuvent pas remettre en question les inégalités de genre et les systèmes mis en place, au risque de simplement recevoir « Oh, tu vas toujours mettre une mauvaise ambiance, tu peux arrêter de voir le négatif partout. » Les boys clubs sont partout, et il faut les débusquer dans nos vies personnelles, professionnelles et dans nos institutions. Avoir une diversité autour de la table, ça ne suffit pas. Il faut se demander à qui est le temps de parole. Quel discours aura un impact sur la suite? Qui on va écouter? Qui va se faire couper la parole?
1: Et je pense qu'il y a aussi, le truc que quand t'es une meuf, en fait, on t'apprend à faire plaisir. Dès petite, on t'apprend à faire plaisir. Et ça, ouais, mais en fait, ça, c'est horrible. Parce qu'en fait, on t'apprend toujours à sourire, on t'apprend toujours à faire bonne figure. Et en fait, ça, c'est ça qui nous fait défaut. C'est qu'en fait, on se dit ah, bah, il est sympa, on veut pas lui faire de la peine. Ah, bah, ouais, mais il est quand même gentil. Et en fait, on va toujours trouver des excuses, on va toujours être dans l'empathie. Et en fait, c'est cette empathie qui manque cruellement, je trouve, dans le monde masculin. Et en fait, ça, c'est bien sûr. En fait, ça transpire dans tous les milieux.
2: Moi, je trouve que la sororité nous sauve.
3: Ah, mais bien sûr, Et si on était plus gentils entre nous. Parce que je pense que j'étais trop dans ce lâcher-prise, mais vraiment à outrance. Qui m'a mis en danger? Qui, je pense, mes copines m'ont vu me mettre en danger et se sentir totalement impuissante par rapport à tout ça et se sentir vraiment mal, quoi. Et du coup, bah, il y a eu toute une bouillie par rapport à tout ça qui, je pense, aurait été beaucoup plus simple si ça avait été des hommes. Beaucoup plus simple. Et par contre, ce qui est bien par rapport à cette chose, c'est que nous, entre meufs, on en a parlé. On est venu me voir, on m'a dit qu'est-ce qui s'est passé par rapport à cet incident. Elle a été très incriminante, mais derrière, on a eu une discussion, elle m'a dit mais qu'est-ce qui s'est passé? Pourquoi t'as fait ça? Pourquoi tu t'es mis dans cette merde-là, dans ce bourbier-là, tu vois? On a eu ce take-care par rapport à tout ça entre nous, ce côté émotionnel, qu'est-ce qui se passe en fait? Pourquoi t'as fait ça? Alors que les mecs, ils vont être là en mode « Ouais, champion oh !» Enfin, voilà, fin de l'histoire. Fin du chapitre. Alors que nous, on a été derrière tout ça. Enfin, moi, je sais que après ça, je suis allée voir un psy et j'ai raconté ce qui s'est passé à ma copine. Elle a dit c'est bien. Enfin, on a eu toute une suite par rapport à tout ça et
4: le process.
3: Exactement. En fait, on la processe. Et les mecs en groupe et les mecs ne processent pas. Et le problème, c'est
2: ça,
3: que
2: on sait pas.
3: Non, les mecs ne.
2: Voilà.
0: Est-ce que c'est vrai ça? Est-ce que les hommes processent en groupe ou mettent tout sous le tapis? Question ouverte.
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5: Mais question qui est peut-être un peu plus inconfortable là cette fois, mais est-ce que dans votre famille ou dans votre entourage amical, vous avez déjà observé des comportements relous de la part de vos potes mecs ou femmes, etc. Je sais pas. Mais...
6: Alors c'est une question très inconfortable, je te l'avoue.
7: Mais t'es pas obligé.
6: Alors moi j'ai deux cas qui me viennent en tête quand tu me parles de ça. Le premier c'est... Je l'ai vu, genre on est très. Enfin, moi j'ai peu d'écart d'âge avec mon frère, et du coup j'ai déjà fait plein de soirées avec lui, et c'est arrivé. Bon, après c'était avant le MeToo, hein, je vous l'accorde. Mais pour rire, il faisait des. Ça s'appelait les dards. Donc en fait, s'il y a une meuf qui se penchait, il venait derrière, et tac.
7: Ah, ah oui, oui.
6: Voilà.
7: Comme donc, au collège.
6: Comme au collège, voilà. C'est exactement ça, et hyper puéril, tout ça, hyper dérangeant. Donc ma réaction, c'est genre ah ça fait rire la galerie, mais c'est pas cool quand même. Enfin c'est un peu intrusif. Enfin c'est pas fou quoi. Tout le monde rigole, mais bon mon frère, je lui prends à partie et je lui dis. C'est pas pour autant. Enfin si en vrai sur le moment il m'a dit oui bon ça va, mais bon je l'ai quand même vu continuer à faire des bails comme ça parce que ça fait rire la galerie. Donc je l'ai dit. C'était très dérangeant parce que moi il me l'aurait pas fait. De fait je suis sa sœur. Mais ça veut dire que quand même, inconsciemment, il y avait des trucs sexuels derrière, tu vois. Enfin, c'est n'importe quoi, enfin, c'est nul.
7: Oui, un ami, pardon.
6: Un ami, par contre, hyper grave. Non, moi, c'était un master, donc c'était quand même, on était assez âgés. Et pour le coup, celui qui a donné l'alerte, c'était aussi un pote du groupe, donc c'était un autre mec. Et il s'est trouvé que, en gros, on avait un groupe de potes avec des meufs, des mecs. Et en fait, un soir, ce mec-là, il profitait de vendre de la drogue pour profiter des meufs dans les toilettes du club.
7: C'est-à-dire en échange de...
6: Voilà, c'est ça. Et donc la meuf s'est plainte de ça le lendemain à un pote du groupe. Heureusement, le pote n'a pas protégé l'autre pote, agresseur.
7: Il a une réaction.
6: Voilà, il a une réaction où... direct, il l'a mis hors du groupe, il a dit c'est mort, je ne veux plus lui parler, je l'exclus, il fait pas ça aux meufs, c'est n'importe quoi. Hyper surprenant que ça soit, je me suis mise en mode sauveuse, non, j'en sais rien, mais je voulais comprendre parce qu'en fait, l'agresseur en question, c'était un très proche ami de moi. On avait fait plein de soirées ensemble, je croyais qu'il était un peu border. Mais avec moi, il n'avait jamais été. Voilà, il n'avait jamais dépassé de limite, il avait une meuf. Enfin, pour moi, c'était cadré, quoi. J'étais là, bon, il est un peu border, mais ça va, quoi. Il s'est trouvé que ce mec-là, dans les toilettes, il agressait des meufs. J'ai continué à le voir pour essayer de le raisonner. Non, je le cachais pas, mais je me suis dit, je peux pas avoir eu un pote qui a fait ça et ne pas comprendre ou ne pas... Enfin, en fait, je me suis dit, il est pas fou. Juste, il a eu un moment d'absence et je veux comprendre. Et donc, j'ai refait des soirées avec lui, je lui ai parlé en tête à tête et je lui ai dit, mais tu te rends compte que ce que t'as fait, c'est pas OK, c'est puni par la loi et t'avais pas à faire ça. Enfin, genre, t'as presque violé une meuf, quoi. Et je voulais... l'entendre dire vraiment oui j'avoue j'ai fait n'importe quoi et en fait je me suis confrontée à un mec qui assumait à moitié mais qui minimisait, qui disait oui mais je le referai pas, mais c'est qu'une passade. En fait j'ai vu une distance entre ce qu'il avait fait et ce qui s'était passé. Et je me suis dit, c'est fou, parce que j'ai continué à voir ce mec-là qui était littéralement un agresseur. Et un danger. Mais en me disant, je veux le raisonner. Je veux lui dire, mais ce que t'as fait, c'est pas OK. T'as quand même une meuf en plus qui est là. Fin... Et en fait, je me suis confrontée à quelqu'un qui avait zéro empathie. Et je l'ai vu, en fait, quand je lui ai posé les questions de genre, tu peux pas forcer une meuf à te faire faire des trucs dans les toilettes parce que tu lui as donné de la drogue. Et en fait, c'était un gouffre pour moi parce que je me suis dit, waouh, en fait, genre là, j'ai un pote hyper proche et je vois que maintenant qu'en fait, il est fou.
7: Et tu pensais le connaître.
6: Et je pensais le connaître. Je le pensais hyper cool, hyper empathique, hyper tout ça. Et en fait, pas du tout. C'est en le mettant. Il y a différentes choses. Il y a un courant de fond. Il y a un courant de fond qui, de fait, avance sur le fait que maintenant, en fait, c'est plus OK de violer une femme, ce qui n'était pas forcément le cas, mais il y a 20 ans, parce que vraiment. Et en même temps, tu as cette écume au-dessus où, en fonction des milieux, qui est un peu plus légère, mais en fonction des régions dans lesquelles tu grandis, en fonction de ta CSP aussi, des CSP dans lesquelles tu évolues, tu es plus ou moins avancé. Mais je pense que quand même, il y a cette lame de fond, il y a ce courant de fond qui, de fait, fait des échos.
5: Ouais. Ça baisse mon angoisse.
8: Mais je crois qu'on a fini. Hein.
9: Ouais, c'était trop bien. J'adore l'analogie avec la mer, était super. Le courant de fond et l'écume.
8: C'est vrai que t'aimes beaucoup les métaphores.
10: On a un petit problème de batterie, on va faire une pause technique.
8: Comment on l'éteint proprement ? J'ai fait un bip. Est-ce que tu fais des groupes ?
9: Là. Là. Je t'en passe, là.
0: On espère que ce 4e épisode du Micro Trop Tard vous aura plu. Nous, on a pris beaucoup de plaisir à le réaliser et on a déjà hâte de vous retrouver pour le prochain, que ce soit en soirée ou sur les ondes. On aimerait remercier chaleureusement toutes les personnes qu'on a pu interviewer pour leurs paroles précieuses. Nous, c'est Global Warning Collective, un collectif de musique électronique cherchant à créer des espaces d'expression et de discussion. En plus de cette émission, nous organisons des soirées-conférences, des techno-talks et mixons en soirée de temps en temps. Si vous voulez en découvrir plus, vous pouvez nous suivre sur Instagram et YouTube. À la prochaine !

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